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Chers auditeurs, voici notre bulletin d'information, mais d'abord les principaux titres. Le président Erdogan arrive à New York avant la 81e session de l'Assemblée générale de l'ONU. Le représentant d'Israël à l'ONU menace d'une riposte sévère en cas d'attaque iranienne. Le Qatar affirme poursuivre sa médiation pour relancer les négociations entre les États-Unis et l'Iran. Nous avons frappé des centres logistiques, des ports et des navires en Ukraine, a déclaré Moscou. Et enfin, France, le gouvernement écarte un risque de pénurie de carburant et prépare de nouvelles aides. Passons à présent au détail. Le président Erdogan arrive à New York avant la 81e session de l'Assemblée générale de l'ONU. Le président Recep Tayyip Erdogan est arrivé à New York pour participer à la semaine de haut niveau de la 81e session de l'Assemblée générale de l'ONU. Il doit y prononcer mardi son discours annuel, le 16e de sa carrière devant l'Assemblée générale, qui devrait porter principalement sur la guerre génocidaire menée par Israël à Gaza, la reconnaissance internationale de la Palestine et les mesures diplomatiques envisageables contre Israël. Erdogan doit également tenir plusieurs entretiens bilatéraux avec différents dirigeants. Le représentant d'Israël à l'ONU menace d'une riposte sévère en cas d'attaque iranienne. L'ambassadeur israélien Danny Danon a affirmé sur la chaîne américaine Newsmax qu'Israël agissait en coordination avec les États-Unis, mais qu'il n'attendrait personne en cas d'attaque iranienne, promettant d'y répondre par un coup sévère. Il a défendu trois objectifs à atteindre par la négociation, les sanctions ou l'action militaire. Empêcher l'Iran d'acquérir l'arme nucléaire, neutraliser la menace de ses missiles balistiques et couper

leurs attaques contre l'Iran. L'armée iranienne a annoncé disposer d'informations indiquant que Washington avait décidé de reprendre ses attaques contre l'Iran. Le commandement central Qatam al-Anbiya a précisé que cette décision aurait été prise lors d'une réunion conjointe tenue dans un pays européen, avec le feu vert de certains pays de la région, menaçant de représailles contre les intérêts et les zones de déploiement américaines dans la région si Washington venait à commettre une telle erreur.

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1: Le Qatar affirme poursuivre sa médiation pour relancer les négociations entre les États-Unis et l'Iran. Le Qatar a annoncé que son équipe de médiation menait depuis près de 2 semaines des discussions autour de propositions visant à relancer les négociations entre Washington et Téhéran. Le porte-parole du ministère des Affaires étrangères, Majed Al-Ansari, a précisé que Doha échangeait avec les deux capitales sur la reprise des pourparlers dans le cadre d'un processus où le Qatar et le Pakistan mènent une médiation conjointe. Les médiateurs qataris multipliant les navettes diplomatiques entre différentes capitales pour tenter de faire avancer le dossier. La Russie promet des représailles après des attaques ukrainiennes le jour du scrutin, tandis que Zelensky annonce une rencontre avec Trump. Selon des responsables, la Russie a promis d'intensifier ses attaques contre Kiev en représailles à des frappes de drones ukrainiens ayant visé Moscou et sa région le dernier jour du scrutin, faisant 2 morts et provoquant un incendie dans une raffinerie de pétrole. Le ministère russe de la Défense a accusé l'Ukraine de chercher à perturber la volonté démocratique des citoyens russes, promettant une réponse. Le président ukrainien Volodymyr Zelensky a par ailleurs annoncé, après un entretien téléphonique avec le président américain Donald Trump, être convenu d'une rencontre à New York. Nous avons frappé des centres logistiques, des ports et des navires en Ukraine, a assuré la Russie. Le ministère russe de la Défense a annoncé avoir mené des attaques contre des centres logistiques, des entrepôts et des ports en Ukraine, ainsi que des frappes de drones contre des navires utilisés pour les besoins de l'armée ukrainienne. Selon le communiqué, plusieurs cibles ont été touchées durant la nuit dans les régions de Kiev et d'Odessa, notamment le centre logistique BDU Logistique, situé dans la localité de Tchatslivé, dans la région de Kiev, où étaient stockés et distribués des produits à usage militaire, ainsi qu'une station de distribution de gaz alimentant des installations de l'industrie militaire ukrainienne à Boyarka. Dans la région d'Odessa, un cargo transportant du fret pour l'armée ukrainienne a été touché dans le port d'Odessa, tandis que les infrastructures du port d'Izmaïl, utilisées pour le déchargement et le stockage de cargaisons militaires, ont également été visées. Un autre cargo transportant du fret pour l'armée ukrainienne a par ailleurs été frappé alors qu'il naviguait vers le port d'Odessa. Le ministère a en outre annoncé la destruction durant la nuit de 244 drones ukrainiens dirigés vers le territoire russe.
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1: Des explosions sont survenues dans un dépôt de munitions dans la campagne sud d'Alep. Les médias d'État syriens ont rapporté que la région d'Al-Aïs, dans la campagne sud de la province d'Alep, avait été secouée par de violentes explosions, suivies d'explosions secondaires dans une installation militaire. Le média public Al-Ikbariya a indiqué que la cause des premières explosions restait à déterminer, tandis que l'agence Sana a précisé qu'elle s'était produite dans une installation militaire proche d'Al-Aïs. Des sources locales ont indiqué que les explosions avaient eu lieu dans un dépôt de munitions appartenant au ministère syrien de la Défense. Trump aurait fait marche arrière sur une possible intervention militaire américaine réclamée

par Riyad contre les Houthis. Le président américain Donald Trump aurait repoussé sa décision concernant la demande de Riyad d'obtenir des frappes aériennes américaines contre les Houthis, soutenues par l'Iran au Yémen. Selon le New York Times, citant des responsables américains, Trump avait ordonné au Pentagone de préparer des frappes contre les Houthis après que le prince héritier saoudien Mohammed Ben Salman avait de nouveau sollicité l'aide de Washington pour stopper leur avancée. Des responsables affirment que Trump s'était montré réticent à de telles frappes la veille de son entretien avec le prince héritier, avant de changer de position à l'issue de leur conversation téléphonique. Selon ces mêmes sources, Trump serait toutefois revenu dimanche sur cette décision, les États-Unis renonçant pour l'instant à toute frappe aérienne contre les Houthis. Ces derniers avaient accusé l'Arabie saoudite d'avoir envoyé des drones vers Sanaa et menacé de riposter, ce qui avait conduit les autorités saoudiennes à émettre des alertes d'attaque dans plusieurs régions du sud du pays. Et enfin, France, le gouvernement écarte un risque de pénurie de carburant et prépare de nouvelles aides. La porte-parole du gouvernement français et ministre délégué chargé de l'énergie Maude Brejon a assuré lundi qu'il n'existait à ce stade pas de risque de pénurie de carburant en France, malgré les tensions sur l'approvisionnement et la flambée des prix à la pompe. Selon Brejon, les tensions actuelles s'expliquent par la situation internationale et les perturbations liées au conflit au Moyen-Orient. La ministre a indiqué qu'environ 15% des stations-service françaises rencontraient actuellement des difficultés d'approvisionnement sur au moins un carburant. Selon elle, 9 cas sur 10 concernent le réseau Total Énergie, en raison notamment d'un afflux de consommateurs dans ces stations après le blocage de ces prix. Brejon a toutefois souligné que la France disposait de l'équivalent de 3 mois de stock stratégique auquel le gouvernement n'a pas touché pour le moment. Face à la hausse des prix, la porte-parole du gouvernement a annoncé que l'exécutif travaillait à de nouvelles mesures de soutien. « Nous travaillons à de nouvelles aides pour les Français qui travaillent. Ce sera annoncé dans les prochains jours, tout au plus », a-t-elle déclaré, précisant que toutes les pistes sont sur la table. Chers auditeurs, c'était notre bulletin d'information ici, TRT Radio, la voix de la Turquie. Chers auditeurs, faisons à présent une petite pause musicale et écoutons Belkay İki Hece, 2 syllabes.

Aujourd'hui, c'est la journée internationale de la paix, l'anniversaire du jour où l'Allemagne hitlérienne a déclaré la guerre à la Pologne et célébrée comme la journée mondiale de la paix dans les anciens pays membres du bloc soviétique et en Turquie. Après la Seconde Guerre mondiale, la création des Nations unies, afin d'empêcher une autre guerre, a prévenu le déclenchement et la propagation de nombreuses guerres.

Malgré cela, il y avait aussi des conflits régionaux et des guerres de temps en temps. Lorsque les Nations Unies ont été créées, 5 États membres ont formé le Conseil de sécurité de l'ONU, dépourvu du principe d'égalité. Bien que de nombreux pays aient critiqué cette situation, 5 membres permanents du Conseil de sécurité ont siégé jusqu'à aujourd'hui. Comme dans le dossier palestinien, des décisions communes ne peuvent être prises avec le veto d'un de ces 5 membres. L'idée « le monde est plus grand que 5 », fortement exprimée par le président turc Recep Tayyip Erdogan, est de plus en plus soutenue ces dernières années. Notre souhait est que les Nations Unies, qui sont d'une grande importance dans la préservation de la paix mondiale, soient au service de la paix avec une structure plus égalitaire et impartiale. Nous souhaitons une bonne journée internationale de la paix.

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1: La naissance du croissant rouge. Le drapeau blanc derrière la ligne de feu. Nous sommes en 1868. Dans ce siècle, parmi les plus sombres, là où la poudre à canon obscurcissait le ciel et où la terre s'alourdissait de sang, un drapeau se leva à l'horizon. Pas d'épée, pas de bouclier. Juste un fond d'un blanc immaculé et dessus, un croissant rouge éclatant. Ce croissant était le dernier souffle pour le soldat mourant, la bonne nouvelle pour la mère qui attendait son fils, un bol de soupe chaude pour l'orphelin sans famille. Aujourd'hui, nous allons à la rencontre de l'histoire bouleversante du Hilali Ahmer, le croissant rouge ottoman, connu aujourd'hui sous le nom de Kızılay, né le 11 juin 1868 et devenu l'une des organisations humanitaires les plus enracinées au monde. Êtes-vous prêt à découvrir les héros sans nom qui portèrent ce grand drapeau blanc sur la ligne de feu? La naissance du Hilali Ahmer fut avant tout un sursaut de conscience. Tandis qu'Henri Dunant, bouleversé par les souffrances de la bataille de Solferino en 1859, fondait la Croix-Rouge, les intellectuels ottomans n'étaient pas en reste. Des hommes idéalistes comme le docteur Abdullah Bey, Aziz Bey de Crimée, le commandant en chef Ömer Pacha et le docteur Marco Pacha savaient que la guerre n'est pas seulement l'art de tuer,

c'est aussi l'épreuve de maintenir en vie. Toutefois, le Hilal-i Ahmer n'était pas qu'une institution d'État. Il était l'esprit du Waqf, cette tradition séculaire de fondation pieuse, transposée dans le monde moderne, la continuité institutionnalisée de la grande tradition ottomane de bienfaisance. Une part considérable de ses activités reposait sur les dons du peuple et le concours des bénévoles. Les bandages cousus par des femmes à leur domicile, les thés du Hilal-i Ahmer organisés dans les salons, les ventes d'insignes, voilà ce qui abreuva cet immense arbre. Comme le stipulaient certains actes de fondation, les revenus tirés des peaux des animaux sacrifiés lors de la fête du sacrifice étaient directement affectés aux médicaments des soldats blessés à l'arrière du front. Le Hilal-i Ahmer devint ainsi un pacte de bienfaisance désintéressé, unissant chaque habitant de l'Empire, du palais au plus humble foyer. L'épreuve la plus éprouvante de la société fut celle des guerres des Balkans et de Çanakkale. À Çanakkale, à quelques centaines de mètres seulement, la ligne de feu dans des hôpitaux de campagne installés à la hâte, les médecins et infirmières du Hilal-i Ahmer soignèrent avec la même bienveillance les soldats turcs et les soldats australiens, néo-zélandais et britanniques faits prisonniers. La légende raconte qu'un médecin du Hilal-i Ahmer, apprenant la mort au combat de son propre fils, ne posa pas son scalpel. Il continua de s'acharner à ramener un autre blessé à la vie, car pour eux, l'être humain était au-dessus de toute politique et de toute guerre. Il convient ici d'ouvrir une parenthèse sur le centre des femmes du Hilal-i Ahmer. Des infirmières d'exception comme Safiyeh Hüseyin Elbi bravèrent les routes boueuses des Balkans et les épidémies de choléra en murmurant simplement « que la patrie soit sauve », sans jamais compter leur vie. En lavant les bandages de leurs larmes, elles purifiaient aussi l'avenir d'un peuple. Grâce aux efforts inlassables de Bessim Ömer Pacha, cette société ne fut pas seulement une organisation de secours. Elle devint la signature de la compassion ottomane dans le droit international. Un pont de miséricorde sans frontières. Une main tendue de l'Asie, lointaine, jusqu'en Amérique. La main que Hilal-i Ahmer tendait vers le monde ne s'arrêtait pas aux frontières proches. Elle traversait les océans. L'un des exemples les plus saisissants en est l'aide apportée par l'Empire ottoman lors des grandes catastrophes et des troubles intérieurs qui secouèrent les États-Unis à la fin du XIXe siècle. Qu'un empire qui pensait encore ses propres plaies ne soit pas demeuré indifférent à un drame humain à des milliers de kilomètres de là, témoigne de l'universalité de l'esprit du Waqf. De même, les secours acheminés vers les victimes des tremblements de terre au Japon, à la même époque, constituent des témoignages discrets, mais d'une force remarquable, proclamant au monde entier que la miséricorde n'a ni langue, ni religion, ni frontières. Une oasis d'humanité au cœur de la guerre. Durant les guerres balkaniques de 1912-1913 et la Première Guerre mondiale qui suivit aussitôt, le traitement réservé par le Hilal-i Ahmer non seulement à ses propres soldats, mais également aux soldats ennemis, faits prisonniers, fut consigné comme un tournant dans l'histoire de la médecine et du droit. Selon les archives du Comité international de la Croix-Rouge, le Hilal-i Ahmer permit aux soldats étrangers dans les camps de prisonniers, de correspondre avec leur famille, leur apporta une assistance médicale et instaura un mécanisme de contrôle spécifique pour que leurs croyances religieuses fussent respectées. Cela établit que le croissant n'était pas seulement un emblème de secours. C'était une dignité humaine inviolable jusque sur les champs de bataille. Témoin silencieux de l'exode et de l'échange. Dans les premières années de la République, lors de cet échange de population qui constituait un fardeau historique immense, le rôle assumé par le Kızılay dépasse les mots.

0: Il joua un rôle capital dans l'approvisionnement, la santé et le transport des millions d'êtres humains qui traversaient la mer dans les deux sens, de Grèce vers l'Anatolie et de l'Anatolie vers la Grèce. Les soupes populaires installées dans les ports, les hôpitaux mobiles, les unités de soins pour enfants furent autant de branches auxquelles se raccrochèrent des hommes et des femmes arrachés à leur terre. Cet esprit de dévouement constitue aujourd'hui le socle inébranlable d'une organisation qui s'étend de Gaza aux villages les plus arides de l'Afrique, de l'Ukraine aux zones sinistrées d'Extrême-Orient. Hilal Ahmer ne fut pas seulement présent sur les champs de bataille. Lorsque la République fut proclamée en 1923, l'institution poursuivait ses activités sous son nom d'origine. C'est en 1935 que Gazi Mustafa Kemal Atatürk lui-même lui conféra le nom de Kızılay, soit croissant rouge, sous lequel elle continue de rayonner. Kızılay était là, derrière les charrettes qui acheminaient des munitions pendant la guerre d'indépendance, à la table des réfugiés entassés dans les ports pendant les années d'échange de population, au pied des décombres lors des séismes. Si Kızılay est aujourd'hui le fer de lance de la bienfaisance dans plus de 190 pays, cette grandeur est l'héritage de ceux qui donnèrent leur vie, il y a 150 ans, pour planter ce drapeau blanc. Ce croissant rouge est le symbole le plus éloquent d'une civilisation qui proclamait « Fais vivre l'homme pour que l'État vive ». Tant qu'il resplendira, cette main puissante, refuge des sans-famille, recours des sans-espoir, ne se retirera jamais du monde. Nous sommes les enfants façonnés par la compassion du Hilal Ahmer, les héritiers de cette grande tradition de Waqf. Nous avons traversé l'héroïsme silencieux d'un arrière-front, parcouru l'histoire sacrée de Hilal Ahmer. La tradition de Waqf touche non seulement les blessures du corps, mais aussi les douleurs les plus intimes de l'âme. Continuez à marcher sur nos ponts de bienveillance. Demeurez dans la miséricorde et la bonté. Une main se tend, une vie change. C'est ainsi que l'histoire s'accomplit. Retrouvons-nous la semaine prochaine dans une histoire de solidarité.
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0: Il est des vies qui ne racontent pas seulement l'existence d'un être humain, mais l'esprit de toute une époque. Certaines plumes, quant à elles, n'écrivent pas sur le papier, mais s'inscrivent dans la mémoire de l'histoire. La vie de Hussein Javid est précisément une telle histoire. Débutée dans les vieilles ruelles de Nakhchivan, passant par les cercles littéraires d'Istanbul, mûrissant à Bakou pour finalement s'étendre jusqu'au froid de la Sibérie, ce voyage n'est pas seulement celui d'un poète. C'est le combat d'un intellectuel qui croyait en la liberté, en la dignité humaine et en la vérité. Pour Javid, la poésie ne consistait pas seulement à prononcer de belles paroles, mais à s'adresser à la conscience de l'homme dans les périodes sombres. C'est pourquoi sa plume a dépassé les frontières de son époque et a continué de vivre après sa mort. Né en 1882 à Nakhchivan, Hüseyin Abdullah oğlu Rasizade, que le monde des lettres connaîtra sous le nom de Hüseyin Javid, fit connaissance avec l'univers de la parole et de la pensée dès son enfance. Son parcours éducatif, commencé à Nakhchivan, s'étendit à Tabriz et à Istanbul. Diplômé de la faculté des lettres de l'université d'Istanbul en 1909, Javid sut allier l'héritage de la littérature orientale classique à la pensée moderne. Enseignant à Nakhchivan, Ganja, Tbilissi et Bakou, il connut de près le visage changeant de la société. La tension entre tradition et modernisation devint l'une des questions fondamentales de son univers intellectuel. Le romantisme de Javid n'était pas seulement une conception artistique, mais un effort pour atteindre l'âme humaine et la vérité. Il plaça au centre de ses œuvres des questions universelles telles que l'homme, le destin, l'amour, le bien, le mal, la conscience et la liberté. C'est pourquoi ses écrits racontèrent non seulement l'Azerbaïdjan de son époque, mais aussi les interrogations intemporelles de l'humanité. L'une des plus puissantes de ses œuvres est Iblis, le démon. Javid y explique que le mal n'est pas seulement une créature de conte de fées, mais qu'il renaît dans les guerres, les luttes de pouvoir, les passions et les consciences réduites au silence. En posant la question « Qui crée le mal ?», il invite l'homme à affronter sa propre obscurité intérieure. Dans des œuvres telles que Peygamber, le prophète, Topal Teymur, Teymur le boiteux, Siyavush et Heyyam, il a également interrogé à travers les héros du passé les problématiques de justice, de pouvoir et de liberté de son époque. Pour lui, le rôle de l'art n'était pas d'applaudir, mais de faire réfléchir. Mais certaines époques, faire réfléchir était même dangereux. Arrêté en 1937 sous l'accusation de nationalisme et d'activités contre-révolutionnaires, Javid fut condamné en 1939 à 8 ans de prison pour propagande antisoviétique et envoyé en Sibérie. Le poète qui, autrefois, respirait le même air que les grands noms de la littérature à Istanbul et dont les pièces étaient montées sur scène à Bakou, n'était plus qu'un détenu. Cependant, envoyer son corps en exil n'était pas aussi facile qu'exiler sa pensée. Il périt en Sibérie le 5 décembre 1941. La Sibérie prit son corps, mais elle ne put s'emparer de sa parole. Des années passèrent, et, un jour, le chemin d'un poète resté si longtemps au loin revint vers sa patrie. En 1982, à l'occasion du centenaire de sa naissance, la dépouille de Hüseyin Javid fut rapatriée de Sibérie en Azerbaïdjan et inhumée de nouveau le 3 novembre dans sa ville natale de Nakhchivan, près de la terre ancestrale où se trouvait le mûrier qu'il chérissait dans son enfance. Par la suite, un mausolée s'éleva en son honneur en ce lieu. Ce n'était pas seulement le retour d'une dépouille, c'était la mémoire, les retrouvailles d'une nation avec son artiste. Javid continue aujourd'hui de vivre dans la littérature, le théâtre et la mémoire culturelle de l'Azerbaïdjan. Ce qui le rend si important pour le monde turc, c'est l'esprit de ses œuvres qui transcende les frontières. Dans ses poèmes se rencontrent les empreintes culturelles s'étendant de l'Azerbaïdjan au monde turc, aux terres de l'islam et de l'Iran. Pour Javid, la patrie n'était pas seulement une géographie. Elle était la langue, la mémoire, l'enfance et le lien que l'homme tisse avec son âme. Lorsqu'il fut exilé en Sibérie, son corps fut éloigné de sa patrie, mais on ne put lui ravir sa mémoire ni sa parole. Car on peut arracher son livre à un poète, mais on ne saurait effacer la phrase gravée dans son esprit ni la parole ancrée dans la mémoire du peuple. Sa dépouille, revenue à Nakhchivan des années plus tard, était l'écho sur sa propre terre d'une voix que l'on avait tenté de faire taire. Son histoire est celle d'une plume que les cachots ne peuvent enfermer, d'une poésie que les barbelés ne peuvent contenir et d'une pensée qu'aucun exil ne saurait étouffer. Aujourd'hui, la voix de Javid nous rappelle toujours cette même vérité. Tant que l'homme ne perd pas sa parole, il n'est pas vaincu.
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Au revoir.

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0: Chers auditeurs, avant de passer au détail, voici les principaux titres de notre bulletin d'aujourd'hui. Erdogan cherchera à obtenir la levée des sanctions CAATSA et un règlement pour les S-400 lors de ses discussions avec Trump, selon Fidan. Le chef des services de renseignement turcs s'est entretenu avec le vice-ministre de la Défense par intérim du gouvernement d'unité nationale libyen. Les dirigeants des pays membres de l'ONU se réuniront à New York pour la 81e Assemblée générale. En Allemagne, la candidate d'origine turque du parti de gauche remporte les élections régionales de Berlin avec 25,7% des voix. En Slovénie, l'opposition va déposer une motion de censure contre le ministre des Affaires étrangères en raison du rapprochement avec Israël. Mesdames et messieurs, voici à présent les détails. Erdogan cherchera à obtenir la levée des sanctions CAATSA et un règlement pour les S-400 lors de ses discussions avec Trump, selon le ministre des Affaires étrangères. En amont d'une rencontre prévue entre le président égyptien Erdogan et son homologue américain Donald Trump, en marge de la 81e Assemblée générale de l'ONU, la Turquie redouble d'efforts pour obtenir la levée des sanctions américaines et surmonter le contentieux lié au système de défense antiaérienne russe S-400. S'exprimant sur la chaîne NTV, le ministre turc des Affaires étrangères Hakan Fidan a affirmé que les deux capitales exploraient des idées créatives dans un esprit de bonne volonté afin de débloquer la situation, sans toutefois divulguer les détails techniques des options envisagées. Fidan a souligné que les sanctions découlant de la loi CAATSA constituent une entrave majeure pour l'industrie de la défense nationale, en particulier pour la présidence des industries de défense, SSP. L'acquisition des batteries S-400 par la Turquie, motivée par la protection souveraine de son espace aérien, avait suscité l'opposition de Washington pour des raisons d'interopérabilité avec les chasseurs F-35, menant à l'exclusion d'Ankara de ce programme en 2019, puis à des sanctions ciblées en décembre 2020. Ces mesures frappent la présidence des industries de défense via des interdictions de licences d'exportation, des restrictions financières et des refus de visa. Le retrait permettrait de restaurer l'accès aux technologies militaires américaines et de relancer des projets conjoints. Bien qu'Ankara dénonce des mesures attentatoires à sa souveraineté, les perspectives s'appuient sur l'engagement exprimé le 7 juillet dernier à Ankara par Donald Trump, qui avait manifesté sa volonté de supprimer ses sanctions envers un pays allié. Le chef des services de renseignement turc s'est entretenu avec le vice-ministre de la Défense par intérim du gouvernement d'unité nationale libyen. Le chef des services de renseignement turc, Ibrahim Kalın, a rencontré samedi à Istanbul le vice-ministre de la Défense du gouvernement d'unité nationale de Libye, Abdesalem Zoubi, dans un contexte d'intensification des pourparlers visant à rassembler les institutions militaires et politiques libyennes divisées. Au cours de cet échange, les deux responsables ont passé en revue la situation régionale ainsi que les démarches communes destinées à préserver la stabilité et à rétablir l'unité politique et militaire du pays. Tout en recevant les remerciements de son interlocuteur pour le rôle de son pays, Ibrahim Kalın a réaffirmé la détermination d'Ankara à consolider l'intégrité territoriale et la sécurité libyenne, notamment en soutenant les efforts d'unification entre les administrations de l'Est et de l'Ouest sous une même bannière. Ce dialogue illustre l'élargissement substantiel des relations bilatérales au cours des dernières années, au-delà du seul cadre sécuritaire. Celle-ci repose en grande partie sur l'accord maritime conclu en novembre 2019, qui délimite les zones de juridiction et plateaux continentaux en Méditerranée orientale, ainsi que sur le protocole d'accord d'octobre 2022 régissant la coopération dans les hydrocarbures, tant sur le plan technique que commercial. Les consultations régulières menées par la Turquie avec divers acteurs libyens continuent ainsi d'appuyer les initiatives régionales et internationales destinées à pérenniser des institutions unifiées. Les dirigeants des pays membres de l'ONU se réuniront à New York pour la 81e Assemblée générale. La 81e session de l'Assemblée générale des Nations unies débutera le 22 septembre à New York, rassemblant plus de 150 chefs d'État et de gouvernement autour du thème « Rétablir la confiance, gérer la transformation, une ONU qui produit des résultats pour tous ». Présidée par le ministre bangladais des Affaires étrangères, Khalilur Rahman, cette session verra le secrétaire général Antonio Guterres officier pour la dernière fois à l'ouverture. Conformément à la tradition, le Brésil s'exprimera en premier, suivi des États-Unis. Représentant la Turquie, le président Recep Tayyip Erdogan interviendra en quatrième position le premier jour, marquant son 16e discours devant cette tribune. Les discussions porteront sur le renforcement du multilatéralisme, les inégalités, le climat, l'intelligence artificielle et la sécurité sanitaire, ainsi que sur les crises majeures telles que la situation à Gaza, la guerre en Ukraine, les tensions touchant l'Iran et le détroit d'Ormuz, ou encore les conflits au Soudan, en Haïti, au Myanmar et à Chypre. Par ailleurs, la question de l'application du mandat d'arrêt émis en 2024 par la CPI contre le Premier ministre israélien Benjamin Netanyahou suscite des débats. Si le maire de New York, Zohran Mamdani, appelle le gouvernement fédéral à l'arrêter, les autorités américaines ont exclu toute interpellation tout en refusant de nouveau les visas demandés par Mahmoud Abbas et les représentants palestiniens.
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0: En Allemagne, la candidate d'origine turque du parti de gauche remporte les élections régionales de Berlin avec 25,7% des voix. D'après les résultats provisoires officiels annoncés par la commission électorale régionale, le parti de gauche, Die Linke, mené par sa chef de file d'origine

0: turc Elif Erhalp a remporté les élections régionales de Berlin, en réalisant le meilleur score de son histoire avec 25,7% des voix, en hausse de 13,4 points par rapport au scrutin de 2023. La formation s'adjuge 47 sièges sur les 159 que compte le Parlement régional. Les membres du parti ont par ailleurs célébré cette victoire au rythme de chansons turques. L'Union chrétienne démocrate recule pour sa part à la deuxième place avec 18,8% des suffrages, 35 sièges, en repli de 9,5 points. Les autres partis du gouvernement régional sortant subissent également de lourdes pertes. Les Verts tombent à 14,3%, 26 sièges, et le Parti social-démocrate s'effondre à 12,1%, 22 sièges. Cette baisse générale fait perdre sa majorité à l'actuelle coalition CDU-SPD. En parallèle, l'alternative pour l'Allemagne, AfD, progresse à 16,3% et obtient 29 sièges. L'alliance BSW 4,7% et le FDP 2,5% restent quant à eux sous le seuil d'éligibilité de 5%. Bien qu'une alliance entre Die Linke, les Verts et le SPD soit désormais envisageable, un gouvernement associant la CDU, le SPD et les Verts demeure une option alternative, la CDU ayant exclu tout partenariat avec Die Linke et l'AfD. Trump aurait reporté sa décision concernant la demande de soutien militaire de l'Arabie Saoudite contre les Houthis. Selon des informations rapportées par le quotidien New York Times et fondées sur des déclarations de responsables américains, le président des États-Unis, Donald Trump, aurait ajourné sa décision relative à la demande de Riyad visant à mener des frappes aériennes américaines contre les Houthis au Yémen. D'après ces mêmes sources, Donald Trump avait initialement ordonné au Pentagone de préparer des frappes aériennes afin d'enrayer l'avancée des rebelles, répondant ainsi à un nouvel appel à l'aide du prince héritier saoudien Mohammed bin Salman. Bien qu'il se soit montré réticent envers de telles opérations devant ses conseillers la veille de leurs échanges, le président américain avait d'abord changé de posture après cette conversation téléphonique. Toutefois, il aurait finalement fait marche arrière dès le dimanche, décidant que les États-Unis ne mèneraient pas de frappe aérienne contre les Houthis au stade actuel. Ces tractations interviennent alors que les Houthis ont accusé Riyad d'avoir envoyé des drones vers Sanaa et proféré des menaces de riposte, incitant les autorités saoudiennes à émettre des alertes aux attaques dans plusieurs zones du sud de leur territoire. En France, les pêcheurs poursuivent leur mouvement de contestation face à la flambée des cours du carburant en bloquant, à l'aide de leurs embarcations, l'entrée du vieux port de Cannes, dans le département des Alpes-Maritimes. Lors de cette action, les manifestants ont notamment déployé des banderoles proclamant « les pêcheurs sont en colère ». Cette mobilisation fait suite à des rassemblements menés la semaine précédente à Fos-sur-Mer et à Frontignan, où les forces de l'ordre avaient fait usage de gaz lacrymogène contre des pêcheurs qui entravaient l'accès à un dépôt pétrolier. Deuxième producteur européen de poissons derrière l'Espagne, la France voit de nombreux secteurs d'activité, en premier lieu les pêcheurs et les agriculteurs, durement pénalisés par cette envolée tarifaire. La crise sur les marchés de l'énergie découle des tensions dans le détroit d'Ormuz, point de passage stratégique pour le pétrole et le gaz naturel liquéfié du Moyen-Orient vers l'océan Indien, provoquée par la guerre déclenchée le 28 février par les attaques américaines et israéliennes contre l'Iran. Bien que le gouvernement français ait mis en place des dispositifs de soutien pour amortir le choc financier, ces mesures demeurent jugées insuffisantes par les professionnels.
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0: En Slovénie, l'opposition va déposer une motion de censure contre le ministre des Affaires étrangères en raison du rapprochement avec Israël. En Slovénie, les partis d'opposition s'apprêtent à déposer une motion de censure à l'encontre du ministre des Affaires étrangères.

Ton Kaiser, dénonçant la politique de rapprochement avec Israël et la nouvelle orientation diplomatique du pays. Annoncée par les sociodémocrates, cette initiative reçoit le soutien du parti La Gauche ainsi que du Mouvement pour la Liberté, dirigé par l'ancien Premier ministre Robert Golob. Sous la conduite de l'actuel chef du gouvernement, Janez Janša, et après la prise de fonction de Ton Kaiser, l'exécutif a abrogé plusieurs mesures restrictives adoptées sous le mandat précédent et indiqué qu'il ne condamnerait plus Israël. Le gouvernement slovène a également opposé son veto à une déclaration conjointe de l'Union européenne contestant des appels d'offres pour des constructions illégales dans la zone E1 à Jérusalem-Est occupée. Ce revirement diplomatique s'est traduit par l'ouverture d'une ambassade permanente d'Israël à Ljubljana et la visite du chef de la diplomatie israélienne Gideon Tsar, accueilli par d'importantes manifestations. Robert Golob a vivement fustigé cette politique, accusant le pouvoir actuel de se soumettre à Israël et de brader la souveraineté nationale, alors que son propre gouvernement avait qualifié de génocide les actions à Gaza, réduit les relations bilatérales au minimum et reconnu l'État de Palestine. Le président américain Donald Trump a annoncé l'interdiction vendredi, accusant les trois médias de diffuser les fictions ou de fausses informations sur son administration. À la suite de la déclaration du président américain Donald Trump accusant trois médias de publier des fictions ou de fausses informations sur son administration, les accréditations de leurs correspondants ont été révoquées sans notification préalable ni procédure formelle. Les entreprises de presse concernées ont rapporté que leurs journalistes se sont vus refuser l'accès au bâtiment samedi et que leurs badges d'entrée ont été confisqués. Face à cette mesure, CNN, Politico et MS Now ont annoncé lundi dans un communiqué conjoint l'engagement d'une action en justice. Les trois rédactions ont affirmé recourir aux tribunaux pour protéger les garanties du premier amendement de la Constitution des États-Unis et faire respecter le principe selon lequel le gouvernement ne peut dicter à la presse ce qu'elle doit couvrir. Le premier amendement interdisant toute restriction gouvernementale à la liberté de la presse, la jurisprudence américaine établit traditionnellement que le pouvoir ne peut discriminer les médias en fonction du contenu de leurs informations. Les plaignants ont averti que l'absence de contestation face à cette décision mettrait gravement en péril la liberté de la presse et le droit du public à bénéficier d'un journalisme indépendant à l'abri de toute ingérence étatique. Les États-Unis ont expulsé plus de 25 000 migrants vers des pays avec lesquels ils n'avaient aucun lien, selon une enquête. D'après une enquête menée par Forbidden Stories, aux côtés d'un consortium de 72 journalistes issus de 26 médias à travers 15 pays, les États-Unis ont expulsé au moins 25 447 personnes vers 28 pays tiers au 31 août en vertu d'accords conclus par l'administration Trump. Depuis son investiture en janvier 2025, le président Donald Trump a négocié des accords avec 35 nations pour accepter des ressortissants étrangers refoulés vers des États autres que le leur, des données jusqu'alors non divulguées par Washington. Ces partenariats ont été principalement négociés par le Bureau de la Rémigration, créé en 2025 lors d'une restructuration du Département d'État. Des documents internes obtenus par The Washington Post révèlent que les autorités américaines prévoyaient de consacrer au moins 410 millions de dollars à ces démarches, dont 81 millions versés directement au gouvernement signataire, plus de 178 millions à l'Organisation internationale pour les migrations et plus de 123 millions à l'Agence des Nations Unies pour les réfugiés. En réaction, la Maison-Blanche a affirmé que ces procédures concernaient des individus rejetés par leur pays d'origine ou demandant expressément à ne pas y retourner. Néanmoins, une cour d'appel fédérale américaine a ordonné le 18 septembre la suspension de ces expulsions vers des pays tiers, estimant que les personnes concernées n'avaient pas bénéficié d'un préavis suffisant ni de l'opportunité de contester leur éloignement. Mesdames et messieurs, c'est la fin de notre journal sur les ondes de la radio La Voix de la Turquie.

Aujourd'hui, c'est la journée internationale de la paix, l'anniversaire du jour où l'Allemagne hitlérienne a déclaré la guerre à la Pologne et célébrée comme la journée mondiale de la paix dans les anciens pays membres du bloc soviétique et en Turquie. Après la Seconde Guerre mondiale, la création des Nations Unies, afin d'empêcher une autre guerre, a prévenu le déclenchement et la propagation de nombreuses guerres. Malgré cela, il y avait aussi des conflits régionaux et des guerres de temps en temps. Lorsque les Nations Unies ont été créées, cinq États membres ont formé le Conseil de sécurité de l'ONU, dépourvu du principe d'égalité. Bien que de nombreux pays aient critiqué cette situation, cinq membres permanents du Conseil de sécurité ont siégé jusqu'à aujourd'hui. Comme dans le dossier

dossier palestinien, des décisions communes ne peuvent être prises avec le veto d'un de ses 5 membres. L'idée, le monde est plus grand que 5, fortement exprimée par le président turc Recep Tayyip Erdogan, est de plus en plus soutenue ces dernières années. Notre souhait est que les Nations Unies, qui sont d'une grande importance dans la préservation de la paix mondiale, soient au service de la paix avec une structure plus égalitaire et impartiale. Nous souhaitons une bonne journée internationale de la paix.

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1: La naissance du croissant rouge. Le drapeau blanc derrière la ligne de feu. Nous sommes en 1868. Dans ce siècle, parmi les plus sombres, là où la poudre à canon obscurcissait le ciel et où la terre s'alourdissait de sang, un drapeau se leva à l'horizon. Pas d'épée, pas de bouclier. Juste un fond d'un blanc immaculé et dessus, un croissant rouge éclatant. Ce croissant était le dernier souffle pour le soldat mourant, la bonne nouvelle pour la mère qui attendait son fils, un bol de soupe chaude pour l'orphelin sans famille. Aujourd'hui, nous allons à la rencontre de l'histoire bouleversante du Hilali Ahmer, le croissant rouge ottoman, connu aujourd'hui sous le nom de Kızılay, né le 11 juin 1868 et devenu l'une des organisations humanitaires les plus enracinées au monde. Êtes-vous prêt à découvrir les héros sans nom qui portèrent ce grand drapeau blanc sur la ligne de feu? La naissance du Hilali Ahmer fut avant tout un sursaut de conscience. Tandis qu'Henri Dunant, bouleversé par les souffrances de la bataille de Solferino en 1859, fondait la Croix-Rouge, les intellectuels ottomans n'étaient pas en reste. Des hommes idéalistes comme le docteur Abdullah Bey, Aziz Bey de Crimée, le commandant en chef Ömer Pacha et le docteur Marco Pacha savaient que la guerre n'est pas seulement l'art de tuer, c'est aussi l'épreuve de maintenir en vie. Toutefois, le Hilali Ahmer n'était pas qu'une institution d'État. Il était l'esprit du Wakuf, cette tradition séculaire de fondation pieuse, transposée dans le monde moderne, la continuité institutionnalisée de la grande tradition ottomane de bienfaisance. Une part

considérable de ses activités reposait sur les dons du peuple et le concours des bénévoles. Les bandages cousus par des femmes à leur domicile, les thés du Hilal et Ahmer organisés dans les salons, les ventes d'insignes, voilà ce qui abreuva cet immense arbre. Comme le stipulaient certains actes de fondation, les revenus tirés des peaux des animaux sacrifiés lors de la fête du sacrifice étaient directement affectés aux médicaments des soldats blessés à l'arrière du front. Le Hilal et Ahmer devint ainsi un pacte de bienfaisance désintéressée unissant chaque habitant de l'Empire, du palais au plus humble foyer. L'épreuve la plus éprouvante de la société fut celle des guerres des Balkans et de Tchanakkale. À Tchanakkale, à quelques centaines de mètres seulement, la ligne de feu dans des hôpitaux de campagne installés à la hâte, les médecins et infirmières du Hilal et Ahmer soignèrent avec la même bienveillance les soldats turcs et les soldats australiens, néo-zélandais et britanniques faits prisonniers. La légende raconte qu'un médecin du Hilal et Ahmer, apprenant la mort au combat de son propre fils, ne posa pas son scalpel. Il continua de s'acharner à ramener un autre blessé à la vie, car pour eux, l'être humain était au-dessus de toute politique et de toute guerre. Il convient ici d'ouvrir une parenthèse sur le centre des femmes du Hilal et Ahmer. Des infirmières d'exception comme Safiye Hüseyin Elbi bravèrent les routes boueuses des Balkans et les épidémies de choléra en murmurant simplement « que la patrie soit sauve » sans jamais compter leur vie. En lavant les bandages de leurs larmes, elles purifiaient aussi l'avenir d'un peuple. Grâce aux efforts inlassables de Bessim Ömer Pacha, cette société ne fut pas seulement une organisation de secours. Elle devint la signature de la compassion ottomane dans le droit international. Un pont de miséricorde sans frontières. Une main tendue de l'Asie, lointaine, jusqu'en Amérique. La main que Hilal et Ahmer tendait vers le monde ne s'arrêtait pas aux frontières proches. Elle traversait les océans. L'un des exemples les plus saisissants en est l'aide apportée par l'Empire ottoman lors des grandes catastrophes et des troubles intérieurs qui secouèrent les États-Unis à la fin du XIXe siècle. Qu'un empire qui pensait encore ses propres plaies ne soit pas demeuré indifférent à un drame humain à des milliers de kilomètres de là témoigne de l'universalité de l'esprit du Waqf. De même, les secours acheminés vers les victimes des tremblements de terre au Japon à la même époque constituent des témoignages discrets mais d'une force remarquable, proclamant au monde entier que la miséricorde n'a ni langue, ni religion, ni frontières. Une oasis d'humanité au cœur de la guerre. Durant les guerres balkaniques de 1912-1913 et la Première Guerre mondiale qui suivit aussitôt, le traitement réservé par le Hilal et Ahmer non seulement à ses propres soldats, mais également aux soldats ennemis, faits prisonniers, fut consigné comme un tournant dans l'histoire de la médecine et du droit. Selon les archives du Comité international de la Croix-Rouge, le Hilal et Ahmer permit aux soldats étrangers, dans les camps de prisonniers, de correspondre avec leurs familles,

0: scientifique pour que leurs croyances religieuses fussent respectées. Cela établit que le croissant n'était pas seulement un emblème de secours. C'était une dignité humaine inviolable jusque sur les champs de bataille. Témoin silencieux de l'exode et de l'échange. Dans les premières années de la République, lors de cet échange de population qui constituait un fardeau historique immense, le rôle assumé par le Kızılay dépasse les mots. Il joua un rôle capital dans l'approvisionnement, la santé et le transport des millions d'êtres humains qui traversaient la mer dans les deux sens, de Grèce vers l'Anatolie et de l'Anatolie vers la Grèce. Les soupes populaires installées dans les ports, les hôpitaux mobiles, les unités de soins pour enfants furent autant de branches auxquelles se raccrochèrent des hommes et des femmes arrachés à leur terre. Cet esprit de dévouement constitue aujourd'hui le socle inébranlable d'une organisation qui s'étend de Gaza aux villages les plus arides de l'Afrique, de l'Ukraine aux zones sinistrées d'Extrême-Orient. Hilali Ahmer ne fut pas seulement présent sur les champs de bataille. Lorsque la République fut proclamée en 1923, l'institution poursuivait ses activités sous son nom d'origine. C'est en 1935 que Gazi Mustafa Kemal Atatürk lui-même lui conféra le nom de Kızılay, soit « croissant rouge », sous lequel elle continue de rayonner. Kızılay était là, derrière les charrettes qui acheminaient des munitions pendant la guerre d'indépendance, à la table des réfugiés entassés dans les ports pendant les années d'échange de population, au pied des décombres lors des séismes. Si Kızılay est aujourd'hui le fer de lance de la bienfaisance dans plus de 190 pays, cette grandeur est l'héritage de ceux qui donnèrent leur vie, il y a 150 ans, pour planter ce drapeau blanc. Ce croissant rouge est le symbole le plus éloquent d'une civilisation qui proclamait « Fais vivre l'homme pour que l'État vive ». Tant qu'il resplendira, cette main puissante, refuge des sans-famille, recours des sans-espoir, ne se retirera jamais du monde. Nous sommes les enfants façonnés par la compassion du Hilali Ahmer, les héritiers de cette grande tradition de Wakf. Nous avons traversé l'héroïsme silencieux d'un arrière-front, parcouru l'histoire sacrée de Hilali Ahmer. La tradition de Wakf touche non seulement les blessures du corps, mais aussi les douleurs les plus intimes de l'âme. Continuez à marcher sur nos ponts de bienveillance. Demeurez dans la miséricorde et la bonté. Une main se tend, une vie change. C'est ainsi que l'histoire s'accomplit. Retrouvons-nous la semaine prochaine dans une histoire de solidarité.
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Il est des vies qui ne racontent pas seulement l'existence d'un être humain, mais l'esprit de toute une époque. Certaines plumes, quant à elles, n'écrivent pas sur le papier, mais s'inscrivent dans la mémoire de l'histoire. La vie de Hussein Javid est précisément une telle histoire. Débutée dans les vieilles ruelles de Nakhchivan, passant par les cercles littéraires d'Istanbul, mûrissant à Bakou pour finalement s'étendre jusqu'au froid de la Sibérie, ce voyage n'est pas seulement celui d'un poète. C'est le combat d'un intellectuel qui croyait en la liberté, en la dignité humaine et en la vérité. Pour Javid, la poésie ne consistait pas seulement à prononcer de belles paroles, mais à s'adresser à la conscience de l'homme dans les périodes sombres. C'est pourquoi sa plume a dépassé les frontières de son époque et a continué

de vivre après sa mort. Né en 1882 à Nakhchivan, Hüseyin Abdullah oğlu Rasizadeh, que le monde des lettres connaîtra sous le nom de Hüseyin Cavid, fit connaissance avec l'univers de la parole et de la pensée dès son enfance. Son parcours éducatif, commencé à Nakhchivan, s'étendit à Tabriz et à Istanbul. Diplômé de la faculté des lettres de l'université d'Istanbul en 1909, Cavid sut allier l'héritage de la littérature orientale classique à la pensée moderne. Enseignant à Nakhchivan, Ganja, Tbilissi et Bakou, il connut de près le visage changeant de la société. La tension entre tradition et modernisation devint l'une des questions fondamentales de son univers intellectuel. Le romantisme de Cavid n'était pas seulement une conception artistique, mais un effort pour atteindre l'âme humaine et la vérité. Il plaça au centre de ses œuvres des questions universelles telles que l'homme, le destin, l'amour, le bien, le mal, la conscience et la liberté. C'est pourquoi ses écrits racontèrent non seulement l'Azerbaïdjan de son époque, mais aussi les interrogations intemporelles de l'humanité. L'une des plus puissantes de ses œuvres est Iblis, le démon. Cavid y explique que le mal n'est pas seulement une créature de contes de fées, mais qu'il renaît dans les guerres, les luttes de pouvoir, les passions et les consciences réduites au silence. En posant la question « Qui crée le mal ?», il invite l'homme à affronter sa propre obscurité intérieure. Dans des œuvres telles que Peygamber, le prophète, Topal Teymur, Teymur le boiteux, Siyavush et Heyyam, il a également interrogé à travers les héros du passé les problématiques de justice, de pouvoir et de liberté de son époque. Pour lui, le rôle de l'art n'était pas d'applaudir, mais de faire réfléchir. Mais certaines époques, faire réfléchir était même dangereux. Arrêté en 1937 sous l'accusation de nationalisme et d'activité contre-révolutionnaire, Cavid fut condamné en 1939 à 8 ans de prison pour propagande antisoviétique et envoyé en Sibérie. Le poète qui, autrefois, respirait le même air que les grands noms de la littérature à Istanbul et dont les pièces étaient montées sur scène à Bakou, n'était plus qu'un détenu. Cependant, envoyer son corps en exil n'était pas aussi facile qu'exiler sa pensée. Il périt en Sibérie le 5 décembre 1941. La Sibérie prit son corps, mais elle ne put s'emparer de sa parole. Des années passèrent, et, un jour, le chemin d'un poète resté si longtemps au loin revint vers sa patrie. En 1982, à l'occasion du centenaire de sa naissance, la dépouille de Hüseyin Cavid fut rapatriée de Sibérie en Azerbaïdjan et inhumée de nouveau le 3 novembre dans sa ville natale de Nakhchivan, près de la terre ancestrale où se trouvait le mûrier qu'il chérissait dans son enfance. Par la suite, un mausolée s'éleva en son honneur en ce lieu. Ce n'était pas seulement le retour d'une dépouille, c'était la mémoire, les retrouvailles d'une nation avec son artiste. Cavid continue aujourd'hui de vivre dans la littérature, le théâtre et la mémoire culturelle de l'Azerbaïdjan. Ce qui le rend si important pour le monde turc, c'est l'esprit de ses œuvres qui transcende les frontières. Dans ses poèmes se rencontrent les empreintes culturelles s'étendant de l'Azerbaïdjan au monde turc, aux terres de l'islam et de l'Iran. Pour Cavid, la patrie n'était pas seulement une géographie. Elle était la langue, la mémoire, l'enfance et le lien que l'homme tisse avec son âme. Lorsqu'il fut exilé en Sibérie, son corps fut éloigné de sa patrie, mais on ne put lui ravir sa mémoire ni sa parole. Car on peut arracher son livre à un

0: poète, mais on ne saurait effacer la phrase gravée dans son esprit, ni la parole ancrée dans la mémoire du peuple. Sa dépouille, revenue à Nakhchivan des années plus tard, était l'écho sur sa propre terre d'une voix que l'on avait tenté de faire taire. Son histoire est celle d'une plume que les cachots ne peuvent enfermer, d'une poésie que les barbelés ne peuvent contenir et d'une pensée qu'aucun exil ne saurait étouffer. Aujourd'hui, la voix de Javid nous rappelle toujours cette même vérité. Tant que l'homme ne perd pas sa parole, il n'est pas vaincu.
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Mesdames et messieurs, ici Ankara Radio, la voix de la Turquie, émettant dans la bande des 31 mètres sur 17 740 kHz vers l'Europe, dans celle des 31 mètres sur 9 880 kHz vers l'Afrique du Nord et de l'Ouest, et dans celle des 41 mètres sur 7 360 kHz vers l'Afrique orientale. Chers auditeurs, nous sommes arrivés une fois de plus à la fin de notre émission de ce jour, qui vous a été présentée par moi-même Metap ainsi que notre technicienne Aslı. Nous espérons vous retrouver demain à la même heure et sur la même longueur d'onde. Au revoir.